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je suis heureux de vous accueillir dans mon émission La France en chanson, consacrée aujourd'hui à Nicoletta, chanteuse franco-suisse. Je vous parlerai de sa vie, de ses passions, de ses engagements, et surtout nous écouterons nombreuses de ses chansons. Place à l'une des premières chansons de Nicoletta.

Nicole passe son enfance à Vongy, près de Thonon-les-Bains, où elle est élevée par sa grand-mère suite au décès de ses parents. Très jeune, elle est membre de la chorale paroissiale et y découvre alors le gospel et revient souvent travailler sa voix dans cette église. Sa passion pour le chant lui vaut un début de notoriété dans sa région, non seulement comme choriste, mais aussi dès 1958 comme soliste.

La proximité de Genève lui fait découvrir le blues venu des États-Unis ainsi que la musique d'Elvis Presley. En juillet 1960, elle occupe un emploi de lingère où on lui fait plier toute la journée des serviettes périodiques. En 1961, elle quitte la Haute-Savoie pour Paris et travaille comme disc-jockey dans les clubs en vogue de Saint-Germain-des-Prés.

Sa première scène, elle l'a fait à la locomotive à Montmartre, et ce soir-là, Nicole décide de s'appeler Nicoletta. En 1966, elle enregistre son premier 45 tours dans lequel figure une reprise de L'homme à la moto, le succès d'Édith Piaf, une chanson de Nino Ferrer pour oublier qu'on s'est aimé. Mais c'est surtout Encore un jour sans toi qui la révèle au grand public.

En 1967, Nicoletta connaît deux grands succès qui vont lancer sa carrière naissante. La musique, suivie d'un autre titre, phare, « Il est mort le soleil », qui deviendra sa référence et dont elle fait un standard grâce à son interprétation.

Lors d'une tournée à Montréal, Ray Charles tombe amoureux de la chanson « Il est mort le soleil » et l'adapte. Il dira de Nicoletta qu'elle est la seule blanche à avoir une voix de noire.

En 1970, elle enregistre « Ma vie, c'est un manège » et en 1971, Nicoletta poursuit avec « Mamie Blue », un gospel qui rencontrera un énorme succès et sera maintes fois repris. Elle tourne au cinéma dans le film

En 1973, elle fonde son propre label, Raj Nui, afin de se produire, mais aussi dans le but d'aider de jeunes chanteurs. La même année, elle enregistre Fio Marivia et Les Volets Clos, chanson qui sera le générique du film Les Volets Clos de Briali. En 1974, elle interprète le générique de la version française du film Papillon et enregistre Glory Alléluia, une chanson de Noël, qui à l'origine était un chant patriotique américain, écrit en novembre 1861 et publié pour la première fois en février 1962, pendant la guerre de Sécession.

En 1975, Nicoletta est pour la première fois à l'Olympia en tant que vedette et enregistre également « À quoi sert de vivre libre ?». Artistiquement exigeante, elle mène une campagne contre le playback. C'est ainsi qu'elle privilégie la scène à la télévision. En 1983, Nicoletta rencontre un nouveau succès avec « Idées noires » en duo avec Bernard Lavilliers.

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En 1992, elle perd sa grand-mère et se tourne vers la religion. Elle réunit alors une chorale gospel antillaise avec qui elle donne des concerts, d'où naît son premier album live, comprenant notamment un titre de Jacques Brel, « Quand on n'a que l'amour ».

En 1998, elle signe les textes de deux titres sur l'album Connivence et fête ses 30 ans de carrière au Casino de Paris.

En 2001, elle est l'une des nombreuses interprètes du titre « Que serai-je demain ?» en tant que membre du collectif féminin « Les Voix de l'Espoir » créé par Prince Erika. En 2006, Nicoletta sort le Rendez-vous, album à prédominance jazz. Elle conserve l'affection du public, notamment grâce à sa voix blues puissante, unique dans le paysage musical français.

En 2008, Nicoletta présente son livre « À la maison d'en face », dans lequel elle revient sur les grands épisodes de sa vie et de sa carrière, ses émotions, ses éclats de rire et ses coups de gueule, ainsi que ses amitiés avec Charles Aznavour, Barbara, Johnny Hallyday, Yves Montand, Ray Charles ou encore Jimi Hendrix. En septembre 2012, Nicoletta donne un concert avec 400 choristes et en 2013 sort son 15e album « Ici et ailleurs », regroupant 11 titres inédits, dont deux en duo avec Florent Pagny et José Sarc.

De janvier à avril 2018, Nicoletta participe pour la première fois à la tournée Âge tendre aux côtés de nombreux artistes et interprétera quatre de ses plus grands tubes, La musique, Fioma Rivia, Il est mort le soleil et Mamie Blue. En 2022, l'album Amour et piano propose la réinterprétation de 12 chansons de son répertoire version piano-voix.

Merci d'être resté en ma compagnie pour le concert de Nicoletta. Je vous dis à très bientôt pour une nouvelle émission de La France en chanson.

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1: Christian, écoute-moi bien. Dans quelques minutes, on sera devant toute la France en direct. On est un peu dans la peau du président de la République. T'en supplie, ne me fous pas la honte.
2: D'accord, la mère, d'accord. Je te promets que tout va bien se passer.
1: D'accord.
3: À tous DDO, attention pour le décompte final. 5, 4, 3, 2, 1, top.
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2: Dans notre émission, ou du moins dans votre émission,
5: on n'a pas fini de vous surprendre jusqu'à 10h avec Christian Mémon.
6: Encore toi ?
7: Oh, j'espère que ça va pas durer longtemps, je vais être en retard, moi.
2: Et c'est parti pour une heure en votre compagnie. Bonjour sur Radio Collège. Et pour tous ceux qui sont nés aujourd'hui,
8: bonne année.

0: Cet extrait de film, je vous propose, eh bien, les Demoiselles de Rochefort. Alors, on a l'habitude, bien sûr, d'écouter cet extrait de film. Il y en a tellement, le film est tellement long. Le film commence par l'arrivée, un beau matin d'été, d'une caravane de forains transportant des bateaux et du matériel pour la kermesse, dirigée par Étienne Georges Chacaris, doublé par Jacques Thibault, au volant du camion, et par son mécanicien Bill Grover Datt, doublé par José Bartel. La caravane arrive place Colbert à Rochefort. Delphine, Catherine Deneuve, et Solange, Françoise d'Orléac, sont des sœurs jumelles qui enseignent l'une la danse, l'autre la musique. Elles sont élevées par leur mère Yvonne Garnier, Danielle Darieux, qui tient un bar sur la place Colbert. Allez, on écoute un extrait de film des Demoiselles de Rochefort.
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2: 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Tu t'écoutes parler, tu n'aimes que toi.
1: Moi et toi, je t'aime.
2: C'est pour me dire ça que tu voulais me voir.
1: Tu ne m'aimes pas, mon cœur, et pourtant un jour tu seras ma femme.
2: Je t'ai déjà dit non, Guillaume.
1: Alors pourquoi viens-tu?
2: Parce que tu m'amuses. Mais si tu y tiens, je peux ne plus venir. Et c'est moi?
1: Oui, ma fleur. Tu m'avais pas dit que tu posais pour les militaires.
2: Le militaire? Qu'est-ce que c'est que cette histoire? Qui a fait ce portrait?
1: Je viens de te le dire, un militaire. Il se dit peintre et poète. Tu vois le genre? Tu le connais?
2: Non. C'est troublant, cette ressemblance. Tu ne trouves pas?
1: Simple coïncidence.
2: Mais c'est tout à fait moi.
1: Mais pas du tout, c'est platement figuratif. Toi, tu es spirituel, mon âme. Non.
3: Mais je suis amoureux.
4: Vous avez de la chance.

0: partons à Paris la semaine prochaine.
1: Et l'argent?
0: Il est à Paris. Il n'a pas mon visage.
1: Qui est-ce? Tu ne m'en as jamais parlé.
0: C'est un peintre. Je ne le connais pas. Il existe et je sais qu'il m'aime. Mais je ne l'ai jamais vu. Je ne plaisante pas.
1: Alors on part à Paris.
2: Delphine! Viens voir, ils sont arrivés. Ils s'installent sur la place.
3: Tu sais, les gosses seront jamais prêts. Faudra les faire répéter dimanche matin.
1: Ben non. Tu crois?

0: Mais dis-moi le cas. Ça y est, je suis en retard.
1: Delphine.
0: Oui.
1: Tu vas chercher Boubou?
0: Oh, tu veux pas y aller?
1: Bah, je reste l'après-midi.
0: Oh, je peux pas sortir avec ça.
1: Oh, puis si.
0: Oh, puis non. J'ai rendez-vous à midi avec Guillaume, je n'y serai jamais.
1: Qu'est-ce qu'il veut encore celui-là?
0: Je ne sais pas, me voir.
1: Oh, bah, il attendra. Tu rentres déjeuner?
0: Oui, mais pas avant une heure.
1: Est-ce que j'ai fait mon poudrier?
0: Ah non, je vais.

0: Restons avec les jumeaux. Ils s'appellent Steven et Christopher. Ils sont nés le 30 décembre 1987. Ils sont comédiens. Ils nous interprètent la rivière de notre enfance.
1: Alors avant de commencer, on va peut-être se présenter quand même.
2: Oui. Hein,
1: je suis Steven.
2: Moi, je suis Christopher.
1: Nous sommes frères jumeaux.
2: Bah, depuis qu'on est tout petits.
1: Voilà. voilà. Mais à part ça, on est comme vous ici. Hein,
2: oui.
1: En moins riche, évidemment.
2: Évidemment. Hein.
1: Alors, nous, quand on était petits, on était des bébés comme tous les autres bébés du monde.
2: Oui.
1: Sauf qu'on était deux fois plus chiants, forcément.
2: Voilà. Hein.
1: Nous, on mangeait deux fois plus.
2: On pleurait deux fois plus.
1: Et on dormait deux fois moins.
2: Voilà.
1: Ça, ça faisait chez ma mère. Et nous, ce qu'on adorait faire quand on était enfant, c'était écouter les conversations des adultes.
2: Oh,
1: ça nous fascinait, ça. Tu sais, on se mettait dans un coin comme ça, on écoutait les grands parler, et on s'est rendu compte d'une chose très vite, c'est que tout le monde parle tout le temps de la même chose.
2: Vous avez remarqué ça,
1: ouais. Hein, et quel que soit l'âge, le milieu social ou la nationalité, hein, on va vous le faire.

0: Stephen et Christopher, les jumeaux. Et oui, ils sont nés le 30 décembre 1987, tous les deux le même jour. Ils sont comédiens et je pense que vous avez reconnu le ton de leur voix se rapprochant à notre chanteur Michel Sardou.
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1: Il existe un lieu à Rochefort, rue Rochambeau, face au théâtre du Petit Marseille, que tout le monde connaît, c'est la vieille paroisse, première église Notre-Dame de Rochefort. Mais très peu connaissent son histoire. J'ai rencontré Philippe Duprat, président de la société Géographie de Rochefort, qui répond à mes questions et à vos questions au micro de Radio Collège. Et comme on est poli sur Radio Collège, on dit bonjour Philippe.
2: Bonjour.
1: Alors Philippe, racontez-nous l'histoire de ce bâtiment où nous sommes.
2: Alors c'est une ancienne église, c'est la plus ancienne église de Rochefort, c'est le plus ancien bâtiment de Rochefort, qui remonte au XIIe siècle. Environ, on ne sait pas trop d'ailleurs, hein, aux environs du XIIe siècle. Et qui succède peut-être à un bâtiment encore plus ancien. Peut-être. Il y a peut-être un bâtiment mérovingien dessous, mais ça, on n'en sait rien. Au moins 12e siècle. Ensuite, il a été un peu remanié au 14e siècle et très détruit pendant les guerres de religion. Alors par contre, l'église a été, tout le portail, tout le voûtement a été détruit pendant les guerres de religion, c'est-à-dire au milieu du 16e siècle, fin du 16e siècle. Et ensuite, cette église est restée en ruine jusqu'au premier tiers du 17e siècle. Et à ce moment-là, au 17e siècle, elle a été, dans ce premier tiers, restaurée, reconstruite. On a reconstruit un mur, le mur de façade. Le mur de façade actuel date du 17e siècle. Voilà, le voûtement n'a pas été refait parce qu'il était totalement détruit. Donc il y a eu un toit en bois. C'est celui qui reste de nos jours. Et a été construite aussi, milieu du 17e, le clocher. Le clocher actuel date du 17e siècle. Voilà. Donc c'est une église qui est faite un peu de toutes les époques, entre le 12e et le 17e siècle, avec des réparations au 18e et même au 19e.
1: Alors après, cette église, elle s'est arrêtée parce qu'elle était trop petite, c'est ça?
2: Alors, non.
1: Non, pas pour ça.
2: Pas parce qu'elle était trop petite, parce qu'elle était en très mauvais état, très mal entretenue. Un peu, déjà pendant la Révolution, un peu abandonnée, elle a servi un petit peu de d'étable, etc. Et ensuite, elle a repris, bien sûr, son activité à la fin de la Révolution, au début de la Restauration, mais mal entretenue. Et donc, au milieu du 19e siècle, à ce moment-là, les autorités, la mairie, le département, enfin, les autorités de l'époque, décident de construire une nouvelle église Notre-Dame. Elle s'est toujours appelée Notre-Dame, hein, qui se situe place Champlain. Elle s'est construite en 2 ans, en 1858-60. Et donc, à ce moment-là, la nouvelle église Notre-Dame a succédé à l'ancienne église Notre-Dame. Mais cette ancienne église a continué à être occupé par quelques paroissiens. Le curé venait y dire quelques messes, mais bon, au milieu des gouttes d'eau, souvent. Bon, on est dans... Et en 1888, elle est fermée. C'est là qu'elle menace ruine, hein, véritablement. Et donc, en 1900, la municipalité radicale socialiste décide d'en faire la bourse du travail, en la compartimentant avec des salles diverses. Donc elle devient, en 1900, Bourse du Travail. Elle est inaugurée par le ministre, en même temps que le pont transbordeur. Et depuis 1900, ce bâtiment est resté Bourse du Travail, c'est-à-dire maison des syndicats, si on veut, des syndicats et des patronats, et du patronat aussi, hein, c'est-à-dire toutes les formations syndicales qui existent. Donc elle a vécu les 1936, elle a vécu 1968, elle a vécu, voilà, et elle a vécu à la Libération les premières réunions, la première, même clandestine, de la nouvelle municipalité. Enfin bon, elle a connu beaucoup de choses. Et en 1977, la municipalité a décidé de déplacer la Bourse du Travail, parce que là, l'église devenait beaucoup trop petite, enfin le bâtiment de la vieille paroisse devenait beaucoup trop étroit, et il y a eu assez d'argent pour transformer cette ancienne bourse du travail en musée archéologique, sous l'influence de la société de géographie qui faisait à cette époque-là beaucoup de fouilles.
1: Donc ça y est, c'est la bourse du travail, alors l'église, la bourse du travail, et ensuite en 1979, si je me trompe.
2: En 1979, on inaugure le musée archéologique. Hein, voilà. Et depuis 1979, la vieille paroisse est un musée archéologique.

0: Notre-Dame, la vieille paroisse Notre-Dame et la nouvelle paroisse Notre-Dame.
1: Très bien pour ce bâtiment où nous sommes, on comprend un peu mieux, même pour moi. On va marquer une petite pause musicale et puis on se retrouve tout de suite après. On va écouter Jacques Lantier, La Petite Église.

0: Chantier La Petite Église. Nous sommes toujours en compagnie de Philippe Duprat. Nous avons parlé du bâtiment de la vieille paroisse, ensuite devenue la maison des syndicats, du patronat, puis est devenu depuis 1979 le musée archéologie. Et bien là, nous allons parler maintenant de l'association. Philippe Duprat est le président de la Société Géographie de Rochefort, mais je lui demande depuis quand cette passion pour l'archéologie.
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0: Ça a commencé comment cette passion? Pour ouais, l'histoire c'est... peut-être
2: Non, pas l'histoire, parce que je ne suis pas prof d'histoire. Je suis ancien professeur de lettres. Mais comme je faisais des lettres classiques, français, latin et grec, je m'intéressais beaucoup à la civilisation latine, civilisation grecque ou civilisation antique. Et donc, j'ai participé dans les années 80 à des petits chantiers d'archéologie. C'est comme ça que j'ai mis... voilà, ça m'a intéressé. Et ensuite, j'ai pris contact avec la Société de Géographie, qui à ce moment-là battait un petit peu de l'aile. Et en 1988, j'ai pris la présidence de la Société de Géographie. Mais cette société était en sommeil depuis 4 ans.
0: En quoi consiste l'Association de Géographie de Rochefort?
2: La Société de Géographie de Rochefort.
0: La Société, ah, décidément.
2: Ah, Société de Géographie de Rochefort. Alors ça, c'est encore une autre histoire, mais beaucoup plus ancienne. Puisque là, il faut remonter à 1879. Et en 1879, se crée une Société de Géographie de Rochefort. Et là, ce sont des marins, sur

0: hein, c'est l'arsenal, en fait, des officiers de marine, des médecins de marine, des grands personnages de la marine de Rochefort, associés aux notables de Rochefort, hein, qui créent cette société de géographie. Il y avait à cette époque-là beaucoup de sociétés de géographie en France. Entre 50 et 100, il y en avait beaucoup. Parce que la géographie à l'époque était associée aussi à l'exploration de l'outre-mer et à la colonisation. Alors donc, ça commence en 1879, très marqué par la deuxième colonisation, pour la France, en Afrique et en Asie essentiellement, mais tous les outre-mer. Hein, et puis ça va, pendant 20 ans à peu près, en gros, il va y avoir ce tropisme colonial, mais en même temps, il y a eu la défense de l'arsenal qui était menacé de fermeture, et qui a vraiment failli fermer en 1913, qui a été très provisoirement sauvé par la guerre de 14, mais ensuite, très rapidement après la guerre de 14, moins de 10 ans après la 1918, en 1927, l'arsenal ferme. Hein. Voilà. Et donc, la Société de Géographie, à ce moment-là, déjà dès les années 1900, commence à s'intéresser à l'histoire locale et même à ce qu'elle appelle l'archéologie, c'est-à-dire les vestiges qui restent, les églises, etc., les châteaux forts. C'est à ce moment-là que ça commence, que l'intérêt pour les recherches locales commence.
1: On va maintenant, parce qu'il y a encore une autre pause, on va parler des fouilles. Parce qu'on me pose la question, souvent, qui veut faire des fouilles? Comment peut-on faire des fouilles? Mais avant, on va écouter Anne van der Leup qui nous interprète Lucie.

0: Voilà, Anne van der Leug nous interprétait Lucie. Je suis toujours en compagnie de Philippe Duprat. Nous parlons de la Société Géographie de Rochefort, de l'archéologie, après avoir connu maintenant le bâtiment où nous sommes. Avant de commencer à parler des fouilles, quelle est la plus ancienne prestige que vous avez ici?
1: À la vieille paroisse, nous avons des vestiges très anciens, mais il se trouve que nous sommes sur le littoral, et que donc le littoral pose un problème très particulier, c'est que tout ce qui est très ancien, c'est-à-dire paléolithique, ce qui remonte à l'époque de Lascaux et même avant, est pratiquement submergé, recouvert par des mètres et des mètres de vases. Et donc, nous n'avons ici, localement, sur le littoral, que des vestiges datant du néolithique, c'est-à-dire des gens qui se sont installés sur ces couches de vases. Et donc, c'est des vestiges qui remontent à moins 5000 ans, par exemple, ce qui est déjà pas mal, hein, avec des dolmens, etc. Mais il faut aller un petit peu plus vers l'intérieur des terres pour trouver des vestiges de l'époque de Lascaux ou antérieurs. Alors, par exemple, bien sûr, il y a à Saint-Césaire, la grotte de Saint-Césaire, où il y a actuellement un musée du Paléolithique, vous avez le crâne d'un homme de Néandertal qui remonte à moins 35 000 ans. Donc ça, c'est le vestige le plus ancien de l'arrière-zone de Rochefort, on va dire. Mais qui est moins marqué par les problèmes de vases du littoral, puisque là, tous les vestiges du côté de Sainte, etc., là, il y a beaucoup de grottes et de vestiges paléolithiques qui remontent à ces périodes-là.
0: Il faudrait un gros aspirateur pour enlever toute la vase et puis et trouver...
1: Un très gros.
0: Un très gros, ouais, et trouver. Alors, on nous pose des questions, parce que j'avais prévu déjà votre venue ici sur Radio Collège. Il y a tout de suite une personne qui m'a demandé qui peut venir faire des fouilles.
1: Alors, comment ça se passe? À une époque, c'était très, très facile, très simple, puisque les bénévoles pouvaient fouiller, avec des autorisations, bien sûr, de ce qui correspondait à la DRAC de l'époque. Tandis que depuis, on va dire, 1990, c'est extrêmement réglementé. Les fouilles sont réservées aux professionnels. Alors, différentes fouilles professionnelles, je ne vais pas entrer dans le détail, mais les bénévoles ont été mis à l'écart de ces fouilles. Jusqu'en 1990, les bénévoles fouillaient beaucoup et relativement librement, contrôlés, mais relativement librement. Alors, comment ça se passe maintenant? Maintenant, pour participer à des fouilles, et non pas pour les organiser, mais pour y participer, il faut faire partie d'une association d'histoire et d'archéologie. Alors, la Société de Géographie est habilitée, donc il faut être adhérent de la Société d'Histoire des Sociétés de Géographie, et dans ce cas-là, n'importe quel adhérent de la Société de Géographie, habilité par son conseil d'administration, par son président, etc., qui aurait envie de fouiller, peut participer à des fouilles d'été, mais seulement l'été, c'est-à-dire les grandes fouilles programmées qui durent 3 semaines l'été et auxquelles nous, en tant qu'association, nous pouvons participer un jour, une demi-journée ou plusieurs jours si l'on veut. Ça, c'est une question ensuite d'organisation. Alors, les jeunes peuvent aussi participer. Alors, le problème, c'est qu'on ne peut pas fouiller avant l'âge de 18 ans. Hein, c'est l'âge légal pour la fouille. Simplement, un jeune qui aurait 14 ans, par exemple, et qui s'intéresserait à l'archéologie, qui s'intéresserait vraiment beaucoup à l'archéologie, peut être amené sur un chantier de fouilles d'été sous la responsabilité d'un adulte de la société, d'un adulte compétent de la société. Et donc, accompagné, oui, il peut.
0: Combien ça dure, une fouille? Il y a un temps, parce que vous aimeriez, je suppose, que ça lui dure longtemps pour vous?
1: Oui, ça dépend, parce que c'est très prenant et très, très physique, une fouille. Hein. Alors, les fouilles, il n'y a pas de durée, ça dépend des types de fouilles. Mais je vais parler simplement de la fouille d'été. Les grandes fouilles d'été, c'est environ 3 semaines, sous la direction d'un professionnel ou de plusieurs professionnels, opérées par des étudiants, en général spécialisés en archéologie, et ouvertes donc ces fouilles-là, dans des conditions très précises, à des membres des sociétés savantes. Voilà. Et là, on peut y participer un jour, 2 jours, une demi-journée. On s'arrange. Là, c'est une sorte d'accord avec le directeur de la fouille.
0: Et ici, en Charente-Maritime, il y a des endroits où c'est que sur Rochefort que vous faites des fouilles?
1: À Rochefort, nous ne faisons aucune fouille.
0: Donc, j'ai bien fait de le dire.
1: Nous n'organisons aucune fouille. Alors, il pourrait y en avoir un jour, une fouille de 3 semaines à Rochefort, mais ça ne dépendrait pas de nous. Par contre, les grandes fouilles à Rochefort, dans le secteur de Rochefort, actuellement, l'été, il y en a deux. L'une, c'est à Saint-Georges-du-Bois, à côté de Surgères, qui est une triennale. Elle arrive à sa troisième année cette année. Mais sa troisième année sera certainement la dernière. Donc il y aura en 2025, dans l'été 2025, 3 semaines de fouilles à Saint-Georges-du-Bois sur un ancien amphithéâtre et une zone de temple. Voilà. Et là aussi, nous y participons. Nous pouvons y participer. Le problème, c'est un petit peu éloigné de Rochefort, donc ça demande d'y aller en voiture, loin, etc. Mais c'est possible. Donc ça, nous allons y participer. Et il y a une deuxième fouille d'été auquel nous pouvons participer, tout, une question d'organisation, c'est les fouilles de Brou. Le site castral de Brou, c'est-à-dire l'ancien château de Brou, médiéval. Là, ça fait une petite dizaine d'années qu'il est fouillé chaque année. Donc là, et il va y avoir une nouvelle fouille cette année. C'est toute la zone qui entoure la tour. On ne fouille pas la tour actuellement, mais il y a tout le château qui était autour, toute la zone castrale qui était la basse-cour, en fait, la demeure du seigneur, parce que le seigneur n'habitait pas tout dans la tour, il habitait en bas, sur le promontoire là qui domine le marais. Donc il y a une fouille, là, une quinzaine de fouilleurs chaque été, plus des membres de la Société de Géographie qui s'y joignent.
0: Alors, on va marquer une petite pause avec une histoire, l'appel trop con de Martin, dans l'émission Rire et Chanson, nos confrères de radio Rire et Chanson. Lui, il va faire des fouilles. Il va faire des fouilles dans un garage. Donc, qu'est-ce qu'il fait? Il téléphone au garagiste. Et voici ce que ça donne. Le micro caché, c'est pas mal.
2: Oui, bonjour.
3: Bonjour monsieur, c'est bien le garage?
2: Oui.
3: On va venir la semaine prochaine pour attaquer un fouillage.
2: Un fouillage de quoi?
3: Un fouillage du sol.
2: Où ça?
3: Dans le garage.
2: Et pour quelle raison?
3: Parce que je vous ai déclaré comme vestige archéologiste.
2: Vous allez creuser chez nous, on est propriétaire.
3: Voilà, alors on va juste péter le sol du garage.
2: Ah non. Non mais venez donc vous présenter au garage.
3: Alors justement, on va venir parce qu'il faudrait qu'on commence à installer du matériel.
2: Non, mais vous rigolez ou quoi? Quelle société vous êtes? Mais personne vous a mandaté, vous êtes chez nous, vous ne faites rien chez nous.
3: Établissement Martin, nous ce qu'il y a, c'est qu'on touche des subventions de l'État quand on ouvre un champ.
2: Je m'en fous, moi, vous ayez des subventions. Allez creuser ailleurs.
3: Pas possible, parce que comme j'ai déclaré votre adresse, si je change, on n'est plus subventionnifié.
2: Vous êtes déclaré de quoi? On est chez nous, nous. Qu'est-ce que vous allez creuser? Je vais creuser, vous, dans votre maison, vous.
3: Je m'excuse, mais vous êtes garagiste, pas creusiste.
2: Je m'en fous, moi. Mais ça m'est égal, ça.
3: Ah tiens, c'est la meilleure,
2: vous direz,
3: ça.
2: C'est la meilleure. Mais est-ce que je vais creuser dans votre maison, moi? Mais attendez.
3: Encore une fois, que je sache, vous êtes pas archéologiste.
2: Non, mais, vous non plus, vous êtes pas archéologue.
3: Ah non, moi je suis creusiste, moi, c'est pas pareil.
2: Oui, allez creuser ailleurs. Mais pas chez moi. Non, mais attendez.
4: Oui, allô?
3: Bonjour, madame.
4: Ouais, j'ai un béton lissé dans le garage.
3: Ah, c'est gentil de prévenir. Attendez, je le dis à l'équipe.
4: Ah non, c'est pas que vous avez.
3: Madame me dit que c'est du béton glissé dans le garage.
4: Non, non.
3: Faut prévoir une machine qui pète le béton glissé.
4: Ah non, mais vous avez pas y toucher. Hein.
3: Non, mais rassurez-vous, on a un truc là, une piqueuse pelleteuse qui fera l'affaire.
4: Mais moi j'en ai rien à foutre que vous ayez un truc ou quoi. Vous avez pas défoncé mon garage, c'est mon outil de travail.
3: Oui, enfin ça va, on va juste défoncer le béton glissé. Et après.
4: Vous défoncez le garage, vous rachetez le garage et vous le défoncez, comme ça vous allez trouver des fouilles.
3: Écoutez, j'arrive.
4: Non, mais vous vous rendez pas compte. Vous foutez de notre gueule quand même. Il a été construit il y a 6 ans, le garage.
3: Oui, j'ai peut-être temps effectivement de remettre un petit coup de frais, c'est l'occasion, vous voyez.
4: Ah ouais, vous allez voir si vous allez remettre un coup de frais. Vous allez remettre un coup de frais, un coup de botte dans le cul, ouais.
3: Excusez-moi de faire mon métier,
4: non.
3: Surtout.
5: C'est quoi votre truc, là?
3: Et une autre dame, j'étais avec le responsable.
5: Mais c'est moi-même.
3: Oui, c'est pas marqué dessus, excuse.
5: Alors, ne vous présentez pas ici, on veut pas vous voir.
3: Non mais, on s'occupe de tout, c'est ce que je disais.
5: Qu'est-ce que vous me racontez? Je suis d'accord, vous en occupez. Mais...
3: Ah, vous êtes d'accord?
5: Non, je suis pas d'accord.
3: Attendez, je préviens le chef. Monsieur Martin. Oui, monsieur Martin.
5: Mais j'ai rien confirmé, là.
3: La dame du garage nous donne son accord.
5: Non, je suis pas d'accord.
3: Oui, elle vient de valider.
5: Non, je n'ai rien validé du tout.
3: Ah elle dit qu'elle est d'accord.
5: Mais non, de là, j'ai pas donné d'accord, merde.
3: Bon, enfin, vous venez de me dire
5: non,
3: que...
5: Non.
3: Oh,
5: déjà, je ne suis pas informé, vous m'appelez, vous forcez avec un accord.
3: Vous me dites que vous êtes d'accord, moi je...
5: Non, j'ai pas donné d'accord.
3: Oh, tiens.
5: Je n'ai pas donné d'accord.
3: Oh là là, il change d'avis.
5: Non.
3: Non, de là.
5: Vous vous présentez à 14h chez nous, je veux vous voir. Mais vous ne touchez à rien.
3: Ah, promis. Enfin, on touche à rien, à part le béton glissé.
5: Non, il n'y a rien du tout qui s'est creusé. Je veux vous voir dans les bureaux à 14h ici.
3: Alors, on va pas péter dans les bureaux, on va péter de l'autre côté
5: mais,
3: dalle.
5: Mais vous êtes infernal, mais vous comprenez rien.
3: Ah j'ai très bien compris, oui.
5: Non.
3: Vous allez essayer de faire les fouilles vous-même, problème, c'est ça?
5: Si je vous dis non, c'est non. Mais vous êtes.
3: Je vais arriver, il y aura déjà le trou et vous aurez fait les fouilles à ma place.
5: Non. Alors là, mais vous êtes d'où? De quelle entreprise vous êtes d'où? Vous êtes d'où?
3: Établissement Martin, donc nous c'est ce que.
5: Mais d'où?
3: De Martinville.
5: Martinville, d'où? Dans quel département?
3: Ah bah c'est dans le département du Martin.
5: Dans le Martin. Mais chinois votre truc là?
3: Comment ça du chinois?
5: Bah dans le Martin.
3: Ah vous confondez avec Martsing, la province du Martsing en Chine?
5: Mais non!
3: Écoutez,
5: mais...
3: vous avez de la chance. Il se trouve que justement, mon homologue chinois est à côté de moi.
5: Vous comprenez rien?
3: Je vous le passe.
4: Oh là là.
3: Bonjour, monsieur Martin Tao à l'appareil? Ah, je ne connais pas ce dialecte.
0: Voilà, c'était Martin et son appel téléphonique dans l'émission Rire et Chanson de nos confrères de la radio. Et oui, on peut rigoler de tout. Alors si un jour vous recevez un coup de fil comme quoi on vient creuser chez vous, eh, pourquoi pas. Voilà, nous retrouvons Philippe Duprat, le président de l'association de géographie de Rochefort, qui répond à une autre question. Alors, il y a monsieur Pierre Fenet qui me pose la question, pourquoi détruit-on les sites archéologiques après les fouilles?
1: Alors,
0: pourquoi on reconstruit par-dessus, quoi?
1: Ça s'est toujours fait depuis que l'homme existe. On détruit les sites anciens et on réhabite dessus. C'est l'histoire même du monde. C'est comme ça que ça se passe. C'est-à-dire que les Romains détruisaient ce qu'il y avait avant, les médiévaux détruisaient ce que les Romains avaient construit, etc., etc. Et quelquefois, quand le monument résiste un peu mieux, on le garde ou on le transforme. Alors, à notre époque, qu'est-ce qui se passe? Tout dépend de l'état de conservation du monument. Mais ce qu'on trouve en archéologie, c'est sous le sol, donc c'est totalement détruit. On n'a que les bases. Alors, pour conserver des bases, on ne peut pas conserver tout ce qu'on fouille. Ça coûterait une véritable fortune. Et il faudrait quand même construire à côté. On aurait un champ des champs archéologiques partout. C'est pas possible. Qui ne rapporteraient rien et qui ne sont pas très... La plupart des fouilles, ensuite, ce n'est pas spectaculaire. Alors, on garde, on va dire, 0,001% de ce qu'on trouve. Hein. Quand c'est suffisamment spectaculaire et quand il y a de l'argent pour le garder, parce que garder quelque chose, ça suppose investir énormément. Énormément. Ça veut dire... Ça coûte beaucoup plus cher que la fouille elle-même.
0: Est-ce qu'il y a une profondeur? Respecte quelle profondeur on va?
1: La profondeur pour les fouilles, on va toujours jusqu'au sol naturel. S'il faut descendre à 5 mètres, on va descendre à 5 mètres. Si le sol naturel est à 50 cm, on s'arrête là. On descend jusqu'à tous les aménagements de l'homme.
0: On va rester aux fouilles et puis on va revenir à notre bâtiment ici, dans la rue Rochambeau. Il y a eu des fouilles. Qu'est-ce que vous y avez trouvé?
1: Autour de la vieille paroisse, donc la vieille église Notre-Dame, il y a tout, les églises médiévales avaient leur cimetière autour, hein, immédiatement autour de l'église. Ça, c'est une des caractéristiques de la civilisation médiévale. Le cimetière est autour de l'église. Alors, il n'y a que pour les églises les plus récentes que vous n'avez pas de cimetière autour. Alors ici, oui. Ah ben, ici, la fouille est terminée. Il y a eu, effectivement, en 2023... des travaux pour l'aménagement de la future avenue Rochambeau. Et cet aménagement supposait la rénovation des circuits, de tous les réseaux électriques, etc. Donc le réseau d'eau, le problème, c'est qu'il faut creuser les tranchées qui peuvent descendre bas, il faut que l'eau puisse s'écouler. Et donc il y a eu une tranchée qui a été creusée fin 2023 et qui passe à 3 mètres de l'église. Donc, à 3 mètres de l'église, ben, automatiquement, on tombe sur la zone du cimetière. Et comme au niveau de l'église, c'est la fin de la tranchée, ils sont descendus à 1 m50, 1 m20, 1 m50, et ils ont rencontré les plus anciennes tombes du cimetière de la vieille paroisse, qui dataient du 12e, 13e, et qui étaient des coffrages anthropomorphes, c'est-à-dire des sortes de... Ce n'est pas des sarcophages, mais des coffrages en pierre, entourant un corps... qui remonte au 12e, 13e siècle. Et donc, cette tranchée a démoli et passé à travers ces coffrages. Du coup, la DRAC a ensuite imposé une fouille avant la suite des travaux. Et c'est pour ça qu'il y a eu l'interruption des travaux pendant toute une partie de l'année 2024 et la reprise et des fouilles donc à la fin de l'année 2024. Et là, bon, ils savaient simplement les nouvelles fouilles ne sont pas descendues à 1,50 m, donc on n'a pas retrouvé les... Ils se sont arrêtés à 90 cm, donc ils n'ont trouvé que des fouilles en cercueil ou en pleine terre, une cinquantaine de tombes quand même, hein, pardon, une quarantaine de tombes,
6: dont une belle croix funéraire datée de 1673. C'est-à-dire, en fait, la plus vieille croix funéraire de Rochefort, concernant un enfant de 9 ans.
0: Merci Philippe pour toutes ces informations. On se retrouvera bien sûr pour la suite des fouilles, la suite d'une autre prochaine émission. On écoute Georges Brassens, le fossoyeur, et vous viendrez nous donner une dernière information.

0: Georges Brassens, le fossoyeur. Allez, dernier petit entretien avec Philippe, c'est sur les visites. Et oui, ça se passe comment?
1: Tous les mercredis après-midi.
0: Et c'est gratuit, il faut le préciser.
1: C'est gratuit et sur rendez-vous aussi. Sur rendez-vous, plutôt un groupe quand même, un groupe d'au moins 5, entre 5 et 10 personnes.
0: Alors donc, comme on disait tout à l'heure, tout le monde peut venir.
1: Tout le monde peut venir. Ce n'est pas. Alors, c'est une ancienne société qui, à une époque, était réservée à une élite sociale, on va dire. Maintenant, pas du tout. Maintenant, toute personne qui s'intéresse à l'histoire, à l'archéologie, à la géographie aussi, puisqu'on en fait aussi, à l'histoire locale, hein, locale et un peu régionale, toute personne peut y venir, y compris les jeunes.
0: Merci Philippe Duprat. On en sait un peu plus maintenant sur ce très beau bâtiment, la vieille paroisse qui se trouve avenue de Rochambeau, très belle avenue depuis 2025. Et on en connaîtra un peu plus encore parce que j'ai rencontré les bénévoles. Chacun au micro de Radio Collège viendra parler de son travail.
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0: Ici prend fin, mes chers auditeurs, l'émission de Radio X.
1: C'est fini.
2: C'est con, vous auriez dû venir.
3: Ça y est, c'est déjà fini. Une heure, ça passe vite, en fin de compte. Et comme le disait Édouard Balladur...
4: Je vous demande de vous arrêter.
3: Eh bien, on va s'arrêter là. Je vous souhaite d'une bonne semaine à l'écoute des programmes de Radio Collège. On se donne rendez-vous très vite sur cette même fréquence.
5: C'était très bien, c'était parfait, c'était très bien. Alors, très bien.
6: Voilà.
7: C'est quoi, là?
6: Ça, c'est vrai, ça.

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1: Entre parenthèses, j'ai eu l'impression à l'époque que beaucoup de femmes étaient constipées. Oui, j'ai découvert comme ça une des petites caractéristiques de la différence des sexes. Les femmes sont souvent constipées.

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